De ce côté, écoute, marrant, tu sais. Après, c'est dommage à croquette. C'est dommage à quoi, croquette. D'accord, c'est là, que tu as possibilité. Ouais, c'est dommage. Le quelque chose, tu m'as coulé un amateur, tu t'en as. De ce tomate. Ah, c'était que ça a fait. Il y a encore, c'était que le temps, c'est que ça a fait.